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2: Parce que tu es vieille et laide.
1: Oh, je t'aime. 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